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2: Et en ce mardi 7 juillet, bonne fête au Raoul. Les béliers, faites preuve de discernement.
3: Taureau,
2: vous chercherez à influencer les autres pour parvenir à vos fins, mais attendez-vous à rencontrer une certaine résistance. Les gémeaux, vous pourriez facilement vous laisser prendre aux apparences, mais souvenez-vous qu'elles sont parfois trompeuses. Les cancers, comme souvent, vous avez tendance à vouloir vous mesurer à plus fort que vous.
3: Lion,
2: votre organisation devra être sans faille si vous ne voulez pas cumuler les retards et rater le coche.
3: Les vierges en couple, vous pourrez savourer des moments privilégiés.
2: Balance, vos méthodes risquent de provoquer des relations contraires.
3: Les scorpions, fiez-vous aux actes plutôt qu'aux paroles.
2: Sagittaire, vous pourriez être amené à endosser de nouvelles responsabilités dans le cadre de votre profession.
3: Capricorne,
2: votre charme tonique se révélera toujours aussi efficace sur votre partenaire.
3: Verseau,
2: la prudence est conseillée.
3: Enfin les poissons, ne vous laissez pas éblouir par de belles promesses qui paraissent trop séduisantes pour être vraies.
2: Bonne journée et à demain.

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2: Et en ce mardi 7 juillet, bonne fête au Raoul. Les béliers, faites preuve de discernement.
3: Taureau, vous chercherez à influencer les autres pour parvenir à vos fins, mais attendez-vous à rencontrer une certaine résistance.
4: Les gémeaux, vous pourriez facilement vous laisser prendre aux apparences, mais souvenez-vous qu'elles sont parfois trompeuses.
5: Les cancers, comme souvent, vous avez tendance à vouloir vous mesurer à plus fort que vous.
6: Lion, votre organisation devra être sans faille si vous ne voulez pas cumuler les retards et rater le coche.
7: Les vierges en couple, vous pourrez savourer des moments privilégiés.
8: Balance, vos méthodes risquent de provoquer des relations contraires.
9: Les scorpions, fiez-vous aux actes plutôt qu'aux paroles.
10: Sagittaire, vous pourriez être amené à endosser de nouvelles responsabilités dans le cadre de votre profession.
11: Capricorne, votre charme tonique se révélera toujours aussi efficace sur votre partenaire.
12: Verseau, la prudence est conseillée.
13: Enfin les poissons, ne vous laissez pas éblouir par de belles promesses qui paraissent trop séduisantes pour être vraies.
14: Bonne journée et à demain.
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0: Sur Oxygène Réunion, l'essai mérite du mardi 7 juillet met les proverbes à l'honneur. À Nice, les contes d'apéro démarrent en plein air, avec un cabaret proverbe annoncé fin juillet. Une belle piqûre de rappel, les formules populaires traversent les siècles quand elles parlent simple, juste et fort.
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0: 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Bonjour à toutes et à tous, vous écoutez Oxygène Réunion, voici le flash info de ce mardi 7 juillet 2026. À Saint-Denis, changement majeur pour les usagers du téléphérique Papang. La ligne est totalement fermée depuis lundi et jusqu'au 6 août inclus pour une grande inspection réglementaire. Après 30 000 heures de fonctionnement, les équipes démontent, contrôlent et remplacent notamment les galets qui guident le câble. 34 techniciens se relaient sur le chantier. Les habitants doivent donc se reporter sur les bus, la marche ou la voiture pendant un mois. Autre dossier sensible, la prison de Domenjo franchit un nouveau seuil. L'établissement compte désormais plus de 1000 détenus pour 575 places. Le syndicat FO Justice alerte sur une situation très tendue, avec des cellules surchargées, des personnels épuisés et 23 postes vacants. Le syndicat réclame une régulation carcérale et des moyens supplémentaires. À Saint-Denis toujours, un enfant de 11 ans a été percuté dimanche en fin d'après-midi par une motocross près du Stade de l'Est, dans un secteur connu pour les rodéos sauvages. L'enfant a été transporté à l'hôpital, son pronostic vital n'était pas engagé. Le conducteur s'est finalement rendu dans la soirée. Côté emploi, rendez-vous important aujourd'hui au port. La 5e édition du Village de l'Emploi et de l'Insertion Jeune se tient à la Halle des Manifestations. Plus de 300 offres sont annoncées, avec des entreprises, des centres de formation, des stands métiers, formation, entrepreneuriat et accompagnement. Dans l'Est et le Nord, les planteurs se préparent. La campagne sucrière démarre demain, mercredi 8 juillet. Après une année 2025 difficile pour certains exploitants, les professionnels espèrent une meilleure récolte, notamment grâce à une saison plus favorable. Dans l'éducation, journée décisive pour les lycéens. À La Réunion, 12 170 candidats au baccalauréat 2026 attendent leurs résultats, entre stress, espoir et projet d'études. En sport, belle fierté pays. Le possessionnaire Romain Maillet a décroché le titre de champion de France élite de BMX à Besançon. Prochain objectif pour lui, les championnats du monde à Brisbane. Enfin, météo agréable à Saint-Denis. Ciel souvent lumineux, température autour de 25 degrés cet après-midi. Du littoral au plus haut sommet, voici la météo sur Oxygène Réunion.
1: Oxygène Réunion, bonjour. Ce mardi, Saint-Denis se réveille sous un ciel clair, autour de 18 degrés, puis les éclaircies dominent largement. En journée, comptez jusqu'à 25 degrés sur le littoral nord, avec quelques nuages par moment, surtout vers les hauts. Le vent reste discret, l'ambiance agréable. Le soleil garde le sourire, belle journée sur Oxygène Réunion. Profitez sans griller.
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2: Et en ce mardi 7 juillet, bonne fête au Raoul. Les béliers, faites preuve de discernement.
3: Taureau,
2: vous chercherez à influencer les autres pour parvenir à vos fins, mais attendez-vous à rencontrer une certaine résistance. Les gémeaux, vous pourriez facilement vous laisser prendre aux apparences, mais souvenez-vous qu'elles sont parfois trompeuses. Les cancers, comme souvent, vous avez tendance à vouloir vous mesurer à plus fort que vous.
3: Lion, votre organisation devra être sans faille si vous ne voulez pas cumuler les retards et rater le coche.
2: Les vierges en couple, vous pourrez savourer des moments privilégiés.
3: Balance, vos méthodes risquent de provoquer des relations contraires.
2: Les scorpions, fiez-vous aux actes plutôt qu'aux paroles.
3: Sagittaire, vous pourriez être amené à endosser de nouvelles responsabilités dans le cadre de votre profession.
2: Capricorne, votre charme tonique se révélera toujours aussi efficace sur votre partenaire.
3: Verseau, la prudence est conseillée.
2: Enfin les poissons, ne vous laissez pas éblouir par de belles promesses qui paraissent trop séduisantes pour être vraies.
3: Bonne journée et à demain.
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2: 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Les points s'utilisent par bloc de 10 pour la retraite et 10 points financent un trimestre. 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
2: 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Le compte professionnel de prévention m'a permis de prendre en compte les années où j'ai travaillé de nuit et j'ai donc pu partir à la retraite plus tôt.
1: Très bien, merci Claire.
2: Merci à vous.
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0: sur Oxygène Réunion, éphémérite du jour. Ce mardi 7 juillet 2026, nous fêtons les Raoul. Le proverbe à retenir ? L'arc toujours tendu se relâche. Un rappel simple, même en pleine semaine, pour viser juste, il faut aussi savoir souffler. Belle journée à toutes et à tous sur notre île.
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2: Bonjour à toutes et à tous, vous écoutez Oxygène Réunion, voici le flash info de ce mardi 7 juillet 2026. À Saint-Denis, changement majeur pour les usagers du téléphérique Papang. La ligne est totalement fermée depuis lundi et jusqu'au 6 août inclus pour une grande inspection réglementaire. Après 30 000 heures de fonctionnement, les équipes démontent, contrôlent et remplacent notamment les galets qui guident le câble. 34 techniciens se relaient sur le chantier. Les habitants doivent donc se reporter sur les bus, la marche ou la voiture pendant un mois. Autre dossier sensible, la prison de Domenjo franchit un nouveau seuil. L'établissement compte désormais plus de 1000 détenus pour 575 places. Le syndicat FO Justice alerte sur une situation très tendue, avec des cellules surchargées, des personnels épuisés et 23 postes vacants. Le syndicat réclame une régulation carcérale et des moyens supplémentaires. À Saint-Denis toujours, un enfant de 11 ans a été percuté dimanche en fin d'après-midi par une motocross près du Stade de l'Est, dans un secteur connu pour les rodéos sauvages. L'enfant a été transporté à l'hôpital, son pronostic vital n'était pas engagé. Le conducteur s'est finalement rendu dans la soirée. Côté emploi, rendez-vous important aujourd'hui au port. La 5e édition du Village de l'Emploi et de l'Insertion Jeune se tient à la Halle des Manifestations. Plus de 300 offres sont annoncées, avec des entreprises, des centres de formation, des stands métiers, formation, entrepreneuriat et accompagnement. Dans l'Est et le Nord, les planteurs se préparent. La campagne sucrière démarre demain, mercredi 8 juillet. Après une année 2025 difficile pour certains exploitants, les professionnels espèrent une meilleure récolte, notamment grâce à une saison plus favorable. Dans l'éducation, journée décisive pour les lycéens. À La Réunion, 12 170 candidats au baccalauréat 2026 attendent le résultat, entre stress, espoir et projet d'études. En sport, belle fierté pays. Le possessionnaire Romain Maillet a décroché le titre de champion de France élite de BMX à Besançon. Prochain objectif pour lui, les championnats du monde à Brisbane. Enfin, météo agréable à Saint-Denis. Ciel souvent lumineux, température autour de 25 degrés cet après-midi. Du littoral au plus haut sommet, voici la météo sur Oxygène Réunion.
3: Oxygène Réunion, bonjour. Ce mardi, Saint-Denis se réveille sous un ciel clair, autour de 18 degrés, puis les éclaircies dominent largement. En journée, comptez jusqu'à 25 degrés sur le littoral nord, avec quelques nuages par moment, surtout vers les hauts. Le vent reste discret, l'ambiance agréable. Le soleil garde le sourire, belle journée sur Oxygène Réunion. Profitez sans griller.
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2: Et en ce mardi 7 juillet, bonne fête au Raoul. Les béliers, faites preuve de discernement.
3: Taureau,
2: vous chercherez à influencer les autres pour parvenir à vos fins, mais attendez-vous à rencontrer une certaine résistance. Les gémeaux, vous pourriez facilement vous laisser prendre aux apparences, mais souvenez-vous qu'elles sont parfois trompeuses. Les cancers, comme souvent, vous avez tendance à vouloir vous mesurer à plus fort que vous.
3: Lion, votre organisation devra être sans faille si vous ne voulez pas cumuler les retards et rater le coche.
2: Les vierges en couple, vous pourrez savourer des moments privilégiés.
3: Balance, vos méthodes risquent de provoquer des relations contraires.
2: Les scorpions, fiez-vous aux actes plutôt qu'aux paroles.
3: Sagittaire, vous pourriez être amené à endosser de nouvelles responsabilités dans le cadre de votre profession.
2: Capricorne, votre charme tonique se révélera toujours aussi efficace sur votre partenaire.
3: Verseau, la prudence est conseillée.
2: Enfin les poissons, ne vous laissez pas éblouir par de belles promesses qui paraissent trop séduisantes pour être vraies.
3: Bonne journée et à demain.

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2: 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Impossible de s'absenter de son poste ou de changer de tâche sans être remplacé, sauf en cas d'urgence.
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2: Bonjour à toutes et à tous, vous écoutez Oxygène Réunion, voici le flash info de ce mardi 7 juillet 2026. À Saint-Denis, changement majeur pour les usagers du téléphérique Papang. La ligne est totalement fermée depuis lundi et jusqu'au 6 août inclus pour une grande inspection réglementaire. Après 30 000 heures de fonctionnement, les équipes démontent, contrôlent et remplacent notamment les galets qui guident le câble. 34 techniciens se relaient sur le chantier. Les habitants doivent donc se reporter sur les bus, la marche ou la voiture pendant un mois. Autre dossier sensible, la prison de Domenjo franchit un nouveau seuil. L'établissement compte désormais plus de 1000 détenus pour 575 places. Le syndicat FO Justice alerte sur une situation très tendue, avec des cellules surchargées, des personnels épuisés et 23 postes vacants. Le syndicat réclame une régulation carcérale et des moyens supplémentaires. À Saint-Denis toujours, un enfant de 11 ans a été percuté dimanche en fin d'après-midi par une motocross près du Stade de l'Est, dans un secteur connu pour les rodéos sauvages. L'enfant a été transporté à l'hôpital, son pronostic vital n'était pas engagé. Le conducteur s'est finalement rendu dans la soirée. Côté emploi, rendez-vous important aujourd'hui au port. La 5e édition du Village de l'Emploi et de l'Insertion Jeune se tient à la Halle des Manifestations. Plus de 300 offres sont annoncées, avec des entreprises, des centres de formation, des stands métiers, formation, entrepreneuriat et accompagnement. Dans l'Est et le Nord, les planteurs se préparent. La campagne sucrière démarre demain, mercredi 8 juillet. Après une année 2025 difficile pour certains exploitants, les professionnels espèrent une meilleure récolte, notamment grâce à une saison plus favorable. Dans l'éducation, journée décisive pour les lycéens. À La Réunion, 12 170 candidats au baccalauréat 2026 attendent le résultat, entre stress, espoir et projet d'études. En sport, belle fierté pays. Le possessionnaire Romain Maillet a décroché le titre de champion de France élite de BMX à Besançon. Prochain objectif pour lui, les championnats du monde à Brisbane. Enfin, météo agréable à Saint-Denis. Ciel souvent lumineux, température autour de 25 degrés cet après-midi. 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
3: Oxygène Réunion, bonjour. Ce mardi, Saint-Denis se réveille sous un ciel clair, autour de 18 degrés, puis les éclaircies dominent largement. En journée, comptez jusqu'à 25 degrés sur le littoral nord, avec quelques nuages par moment, surtout vers les hauts. Le vent reste discret, l'ambiance agréable. Le soleil garde le sourire, belle journée sur Oxygène Réunion. Profitez sans griller.
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2: Et en ce mardi 7 juillet, bonne fête au Raoul. Les béliers, faites preuve de discernement.
3: Taureau,
2: vous chercherez à influencer les autres pour parvenir à vos fins, mais attendez-vous à rencontrer une certaine résistance. Les gémeaux, vous pourriez facilement vous laisser prendre aux apparences, mais souvenez-vous qu'elles sont parfois trompeuses. Les cancers, comme souvent, vous avez tendance à vouloir vous mesurer à plus fort que vous. Lion, votre organisation devra être sans faille si vous ne voulez pas cumuler les retards et rater le coche. Les vierges en couple, vous pourrez savourer des moments privilégiés.
3: Balance,
2: vos méthodes risquent de provoquer des relations contraires. Les scorpions, fiez-vous aux actes plutôt qu'aux paroles.
3: Sagittaire,
2: vous pourriez être amené à endosser de nouvelles responsabilités dans le cadre de votre profession.
3: Capricorne,
2: votre charme tonique se révélera toujours aussi efficace sur votre partenaire.
3: Verseau,
2: la prudence est conseillée.
3: Enfin les poissons, ne vous laissez pas éblouir par de belles promesses qui paraissent trop séduisantes pour être vraies.
2: Bonne journée et à demain.
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0: sur Oxygène Réunion, éphémérite du jour. Ce mardi 7 juillet 2026, nous fêtons les Raoul. Le proverbe à retenir ? L'arc toujours tendu se relâche. Un rappel simple, même en pleine semaine, pour viser juste, il faut aussi savoir souffler. Belle journée à toutes et à tous sur notre île.
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0: 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Bonjour à toutes et à tous, vous écoutez Oxygène Réunion, voici le flash info de ce mardi 7 juillet 2026. À Saint-Denis, changement majeur pour les usagers du téléphérique Papang. La ligne est totalement fermée depuis lundi et jusqu'au 6 août inclus pour une grande inspection réglementaire. Après 30 000 heures de fonctionnement, les équipes démontent, contrôlent et remplacent notamment les galets qui guident le câble. 34 techniciens se relaient sur le chantier. Les habitants doivent donc se reporter sur les bus, la marche ou la voiture pendant un mois. Autre dossier sensible, la prison de Domaine-Joux franchit un nouveau seuil. L'établissement compte désormais plus de 1000 détenus pour 575 places. Le syndicat FO Justice alerte sur une situation très tendue, avec des cellules surchargées, des personnels épuisés et 23 postes vacants. Le syndicat réclame une régulation carcérale et des moyens supplémentaires. À Saint-Denis toujours, un enfant de 11 ans a été percuté dimanche en fin d'après-midi par une motocross près du Stade de l'Est, dans un secteur connu pour les rodéos sauvages. L'enfant a été transporté à l'hôpital, son pronostic vital n'était pas engagé. Le conducteur s'est finalement rendu dans la soirée. Côté emploi, rendez-vous important aujourd'hui au port. La 5e édition du Village de l'Emploi et de l'Insertion Jeune se tient à la Halle des Manifestations. Plus de 300 offres sont annoncées, avec des entreprises, des centres de formation, des stands métiers, formation, entrepreneuriat et accompagnement. Dans l'Est et le Nord, les planteurs se préparent. La campagne sucrière démarre demain, mercredi 8 juillet. Après une année 2025 difficile pour certains exploitants, les professionnels espèrent une meilleure récolte, notamment grâce à une saison plus favorable. Dans l'éducation, journée décisive pour les lycéens. À La Réunion, 12 170 candidats au baccalauréat 2026 attendent le résultat, entre stress, espoir et projet d'études. En sport, belle fierté pays. Le possessionnaire Romain Maillet a décroché le titre de champion de France élite de BMX à Besançon. Prochain objectif pour lui, les championnats du monde à Brisbane. Enfin, météo agréable à Saint-Denis. Ciel souvent lumineux, température autour de 25 degrés cet après-midi. Du littoral au plus haut sommet, voici la météo sur Oxygène Réunion.
1: Oxygène Réunion, bonjour. Ce mardi, Saint-Denis se réveille sous un ciel clair, autour de 18 degrés, puis les éclaircies dominent largement. En journée, comptez jusqu'à 25 degrés sur le littoral nord, avec quelques nuages par moment, surtout vers les hauts. Le vent reste discret, l'ambiance agréable. Le soleil garde le sourire, belle journée sur Oxygène Réunion. Profitez sans griller.
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2: Et en ce mardi 7 juillet, bonne fête au Raoul. Les béliers, faites preuve de discernement.
3: Taureau,
2: vous chercherez à influencer les autres pour parvenir à vos fins, mais attendez-vous à rencontrer une certaine résistance. Les gémeaux, vous pourriez facilement vous laisser prendre aux apparences, mais souvenez-vous qu'elles sont parfois trompeuses. Les cancers, comme souvent, vous avez tendance à vouloir vous mesurer à plus fort que vous.
3: Lion,
2: votre organisation devra être sans faille si vous ne voulez pas cumuler les retards et rater le coche.
3: Les vierges en couple, vous pourrez savourer des moments privilégiés.
2: Balance, vos méthodes risquent de provoquer des relations contraires.
3: Les scorpions, fiez-vous aux actes plutôt qu'aux paroles.
2: Sagittaire, vous pourriez être amené à endosser de nouvelles responsabilités dans le cadre de votre profession.
3: Capricorne,
2: votre charme tonique se révélera toujours aussi efficace sur votre partenaire.
3: Verseau,
2: la prudence est conseillée.
3: Enfin les poissons, ne vous laissez pas éblouir par de belles promesses qui paraissent trop séduisantes pour être vraies.
2: Bonne journée et à demain.

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0: 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Écoutons son témoignage.
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1: Bonjour, Météo France, place 61, département en vigilance orange canicule ce mardi à partir de 12h. Seuls 16 départements étaient concernés hier. Les fortes chaleurs s'accentuent encore aujourd'hui et gagnent du terrain vers le nord et l'est. L'incendie a dit dans le département de la Drôme avait parcouru 750 hectares de végétation. Hier soir, selon le bilan de la préfecture, le feu qui a débuté dans la forêt domaniale de Justin dans la nuit de jeudi à vendredi n'est pas encore maîtrisé et continue de progresser. Par ailleurs, dans les Pyrénées-Orientales, l'incendie qui a ravagé plus de 4900 hectares et qui s'est déclenché samedi soir dans la commune de Trévillac n'était toujours pas fixé. Hier soir, plus de 800 pompiers étaient mobilisés. La pétition pour appeler les députés à rejeter une loi de présomption d'usage légitime des armes à feu par les forces de l'ordre a dépassé les 250 000 signatures sur le site de l'Assemblée nationale. Le Conseil de l'ordre du barreau de Paris déclare dans un communiqué que l'état de droit suppose que les forces de l'ordre ne puissent bénéficier d'une immunité de principe. Le député de gauche François Ruffin a annoncé le dépôt d'une proposition de loi pour supprimer les privilèges octroyés par l'État aux anciens présidents de la République. Le but est qu'ils redeviennent des citoyens ordinaires, affirme-t-il dans un communiqué. Le Parlement israélien a approuvé en première lecture hier une loi établissant une commission d'enquête défendue par le Premier ministre Benjamin Netanyahou sur les défaillances sécuritaires ayant conduit à l'attaque du 7 octobre 2023 perpétrée par le Hamas. Le vote a été boycotté par l'opposition qui estime que cette commission sera à la botte du gouvernement. C'est la fin de ce flash, une très bonne journée à notre écoute.
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1: Bonjour à tous. L'Espagne élimine le Portugal et Cristiano Ronaldo avec un but de Merino en fin de match. Le derby ibérique s'est joué hier soir avec une qualification arrachée dans les arrêts de jeu par Mikel Merino, entré en jeu peu avant. Une défaite qui met fin à l'aventure mondiale de Cristiano Ronaldo. Grosse surprise cette nuit avec la lourde défaite des États-Unis, pays hôte, face à la Belgique sur le score de 4-1. Le match disputé dans une ambiance électrique a été marqué par la polémique autour du carton rouge initial de Folarin Balogun, finalement annulé après consultation de la VAR, permettant à l'attaquant américain de rester sur le terrain. Malgré cela, les Belges ont dominé avec une performance collective solide. L'Espagne affrontera donc la Belgique en quart de finale ce vendredi 10 juillet. Ce soir, les huitièmes se terminent avec Argentine-Égypte à 18h, puis Suisse-Colombie à 22h, heure de Paris. Rendez-vous bientôt pour la suite du Mondial, belle écoute.
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1: Et ce mardi 7 juillet, le tiercé quarté Quintet Plus aura lieu à 18h30 sur l'hippodrome de Chantilly. Une épreuve de plat, 2000 mètres à parcourir pour les 16 partants du prix Le Roi Soleil. Les 5 chevaux à noter pour la base, le 7 Egyptian Glory, le 4 Ingeborg, le 15 Mr Black, le 5 Zelzara, le 12 Extravagante. On complète cette combinaison avec le 11 Rue Samier, le 3 Andéol, le 8 Incentive Victory. Notez le 7, le 4, le 15. Le 5, le 12, le 11, le 3 et le 8. Le jeu simple avec le 7 gagnant, le 4 et le 15 en placé. 7, 4, 15, 5, 12, 11, 3 et 8. Bonne chance et à demain.
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0: Bonjour à toutes et à tous, vous écoutez Oxygène Réunion, voici le flash info de ce mardi 7 juillet 2026. À Saint-Denis, changement majeur pour les usagers du téléphérique Papang. La ligne est totalement fermée depuis lundi et jusqu'au 6 août inclus pour une grande inspection réglementaire. Après 30 000 heures de fonctionnement, les équipes démontent, contrôlent et remplacent notamment les galets qui guident le câble. 34 techniciens se relaient sur le chantier. Les habitants doivent donc se reporter sur les bus, la marche ou la voiture pendant un mois. Autre dossier sensible, la prison de Domenjo franchit un nouveau seuil. L'établissement compte désormais plus de 1000 détenus pour 575 places. Le syndicat FO Justice alerte sur une situation très tendue, avec des cellules surchargées, des personnels épuisés et 23 postes vacants. Le syndicat réclame une régulation carcérale et des moyens supplémentaires. À Saint-Denis toujours, un enfant de 11 ans a été percuté dimanche en fin d'après-midi par une motocross près du Stade de l'Est, dans un secteur connu pour les rodéos sauvages. L'enfant a été transporté à l'hôpital, son pronostic vital n'était pas engagé. Le conducteur s'est finalement rendu dans la soirée. Côté emploi, rendez-vous important aujourd'hui au port. La 5e édition du Village de l'Emploi et de l'Insertion Jeune se tient à la Halle des Manifestations. Plus de 300 offres sont annoncées, avec des entreprises, des centres de formation, des stands métiers, formation, entrepreneuriat et accompagnement. Dans l'Est et le Nord, les planteurs se préparent. La campagne sucrière démarre demain, mercredi 8 juillet. Après une année 2025 difficile pour certains exploitants, les professionnels espèrent une meilleure récolte, notamment grâce à une saison plus favorable. Dans l'éducation, journée décisive pour les lycéens. À La Réunion, 12 170 candidats au baccalauréat 2026 attendent le résultat, entre stress, espoir et projet d'études. En sport, belle fierté pays. Le possessionnaire Romain Maillet a décroché le titre de champion de France élite de BMX à Besançon. Prochain objectif pour lui, les championnats du monde à Brisbane. Enfin, météo agréable à Saint-Denis. Ciel souvent lumineux, température autour de 25 degrés cet après-midi. 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
1: Oxygène Réunion, votre météo de ce mardi sur l'île. À Saint-Denis, ciel encore variable ce matin, puis de belles éclaircies gagnent l'après-midi, autour de 25 degrés. Le sud garde davantage d'humidité, surtout vers les hauts, tandis que l'ouest profite du soleil. Vent discret, mer peu agitée à agiter. Le ciel joue à cache-cache, mais gardez le sourire et belle journée avec Oxygène Réunion.
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0: Cannes, 11 degrés. Vent fort, Mistral Force 8. Dublin, 3 degrés.
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0: 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Voici les pronostics du jour sur Oxygène Réunion.
1: Et ce mardi 7 juillet, le tiercé quarté Quintet Plus aura lieu à 18h30 sur l'hippodrome de Chantilly. Une épreuve de plat, 2000 mètres à parcourir pour les 16 partants du prix Le Roi Soleil. Les 5 chevaux à noter pour la base, le 7 Egyptian Glory, le 4 Ingeborg, le 15 Mr Black, le 5 Zelzara, le 12 Extravagante. On complète cette combinaison avec le 11 Ruré Samier, le 3 Andéol, le 8 Incentive Victory. Notez le 7, le 4, le 15. Le 5, le 12, le 11, le 3 et le 8. Le jeu simple avec le 7 gagnant, le 4 et le 15 en placé. 7, 4, 15, 5, 12, 11, 3 et 8. Bonne chance et à demain.
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1: Bonjour, Météo France, place 61, département en vigilance orange canicule ce mardi à partir de 12h. Seuls 16 départements étaient concernés hier. Les fortes chaleurs s'accentuent encore aujourd'hui et gagnent du terrain vers le nord et l'est. L'incendie a dit dans le département de la Drôme avait parcouru 750 hectares de végétation. Hier soir, selon le bilan de la préfecture, le feu qui a débuté dans la forêt domaniale de Justin dans la nuit de jeudi à vendredi n'est pas encore maîtrisé et continue de progresser. Par ailleurs, dans les Pyrénées-Orientales, l'incendie qui a ravagé plus de 4900 hectares et qui s'est déclenché samedi soir dans la commune de Trévillac n'était toujours pas fixé. Hier soir, plus de 800 pompiers étaient mobilisés. La pétition pour appeler les députés à rejeter une loi de présomption d'usage légitime des armes à feu par les forces de l'ordre a dépassé les 250 000 signatures sur le site de l'Assemblée nationale. Le Conseil de l'Ordre du Barreau de Paris déclare dans un communiqué que l'état de droit suppose que les forces de l'ordre ne puissent bénéficier d'une immunité de principe. Le député de gauche François Ruffin a annoncé le dépôt d'une proposition de loi pour supprimer les privilèges octroyés par l'État aux anciens présidents de la République. Le but est qu'ils redeviennent des citoyens ordinaires, affirme-t-il dans un communiqué. Le Parlement israélien a approuvé en première lecture hier une loi établissant une commission d'enquête défendue par le Premier ministre Benjamin Netanyahou sur les défaillances sécuritaires ayant conduit à l'attaque du 7 octobre 2023 perpétrée par le Hamas. Le vote a été boycotté par l'opposition qui estime que cette commission sera à la botte du gouvernement. C'est la fin de ce flash, une très bonne journée à notre écoute.
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1: Bonjour à tous. L'Espagne élimine le Portugal et Cristiano Ronaldo avec un but de Merino en fin de match. Le derby ibérique s'est joué hier soir avec une qualification arrachée dans les arrêts de jeu par Mikel Merino, entré en jeu peu avant. Une défaite qui met fin à l'aventure mondiale de Cristiano Ronaldo. Grosse surprise cette nuit avec la lourde défaite des États-Unis, pays hôte, face à la Belgique sur le score de 4-1. Le match disputé dans une ambiance électrique a été marqué par la polémique autour du carton rouge initial de Follarine Balogun, finalement annulé après consultation de la VAR, permettant à l'attaquant américain de rester sur le terrain. Malgré cela, les Belges ont dominé avec une performance collective solide. L'Espagne affrontera donc la Belgique en quart de finale ce vendredi 10 juillet. Ce soir, les huitièmes se terminent avec Argentine-Égypte à 18h, puis Suisse-Colombie à 22h, heure de Paris. Rendez-vous bientôt pour la suite du Mondial. Belle écoute.
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1: Et ce mardi 7 juillet, le tiercé quartet Quintet Plus aura lieu à 18h30 sur l'hippodrome de Chantilly. Une épreuve de plat, 2000 mètres à parcourir pour les 16 partants du prix Le Roi Soleil. Les 5 chevaux à noter pour la base, le 7 Egyptian Glory, le 4 Ingeborg, le 15 Mr Black, le 5 Zelzara, le 12 Extravagante. On complète cette combinaison avec le 11 Rue Samier, le 3 Andéol, le 8 Incentive Victory. Notez le 7, le 4, le 15. Le 5, le 12, le 11, le 3 et le 8. Le jeu simple avec le 7 gagnant, le 4 et le 15 en placé. 7, 4, 15, 5, 12, 11, 3 et 8. Bonne chance et à demain.
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Bonjour à tous sur Oxygène Réunion. Les Bleus sont toujours en mission dans ce Mondial 2026. Samedi à Philadelphie, la France a arraché son quart de finale en battant le Paraguay 1-0 sur un pénalty de Kylian Mbappé à la 70e minute. Le capitaine signe déjà son 7e but du tournoi et confirme une forme brûlante. Didier Deschamps a salué une qualification difficile face à un adversaire très rugueux et prépare désormais un choc majuscule. Marcus Thuram reprend en individuel après sa lésion au mollet, tandis qu'Olise, Barcola et Manu Koné devront éviter un carton. À Boston, cap sur la récupération et la précision. Oxygène Réunion vous donne rendez-vous jeudi 9 juillet 22h pour France contre Maroc à Boston. 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
0: 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Oxygène Réunion, flash Mondial 2026. Les huitièmes ont déjà secoué la planète foot. La France a validé son billet pour les quarts en battant le Paraguay 1-0, après une phase de groupe parfaite conclue à la première place du groupe I. En face, le Maroc arrive lancé. Deuxième du groupe C, tombeur des Pays-Bas au tir au but, puis impressionnant contre le Canada 3-0. Autre résultat fort, la Norvège a renversé le Brésil 2-1 et l'Angleterre a éliminé le Mexique 3-2 dans un stade de Mexico bouillant. Côté star, Kylian Mbappé continue d'écrire l'histoire. 19 buts en Coupe du Monde, déjà 7 dans cette édition, et un message clair après son doublé contre la Suède, il veut performer tout en profitant du moment. Aujourd'hui, place au dernier huitième avec Argentine-Égypte et Suisse-Colombie. La grande affiche se prépare. France-Maroc, jeudi à Boston. Rendez-vous demain sur Oxygène Réunion pour le prochain flash.

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1: Et ce mardi 7 juillet, le tiercé écarté Quintet Plus aura lieu à 18h30 sur l'hippodrome de Chantilly. Une épreuve de plat, 2000 mètres à parcourir pour les 16 partants du prix Le Roi Soleil. Les 5 chevaux à noter pour la base, le 7 Egyptian Glory, le 4 Ingeborg, le 15 Mr Black, le 5 Zelzara, le 12 Extravagante. On complète cette combinaison avec le 11 Ruret Samier, le 3 Andéol, le 8 Incentive Victory. Notez le 7, le 4, le 15. Le 5, le 12, le 11, le 3 et le 8. Le jeu simple avec le 7 gagnant, le 4 et le 15 en placé. 7, 4, 15, 5, 12, 11, 3 et 8. Bonne chance et à demain.

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1: Bonjour à tous. L'Espagne élimine le Portugal et Cristiano Ronaldo avec un but de Merino en fin de match. Le derby ibérique s'est joué hier soir avec une qualification arrachée dans les arrêts de jeu par Mikel Merino, entré en jeu peu avant. Une défaite qui met fin à l'aventure mondiale de Cristiano Ronaldo. Grosse surprise cette nuit avec la lourde défaite des États-Unis, pays hôte, face à la Belgique sur le score de 4-1. Le match disputé dans une ambiance électrique a été marqué par la polémique autour du carton rouge initial de Follarine Balogun, finalement annulé après consultation de la VAR, permettant à l'attaquant américain de rester sur le terrain. Malgré cela, les Belges ont dominé avec une performance collective solide. L'Espagne affrontera donc la Belgique en quart de finale ce vendredi 10 juillet. Ce soir, les huitièmes se terminent avec Argentine-Égypte à 18h, puis Suisse-Colombie à 22h, heure de Paris. Rendez-vous bientôt pour la suite du Mondial Belle Écoute.

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1: Bonjour à tous sur Oxygène Réunion. Les Bleus sont toujours en mission dans ce Mondial 2026. Samedi à Philadelphie, la France a arraché son quart de finale en battant le Paraguay 1-0 sur un pénalty de Kylian Mbappé à la 70e minute. Le capitaine signe déjà son 7e but du tournoi et confirme une forme brûlante. Didier Deschamps a salué une qualification difficile face à un adversaire très rugueux et prépare désormais un choc majuscule. Marcus Thuram reprend en individuel après sa lésion au mollet, tandis qu'Oliz, Barcola et Manu Koné devront éviter un carton. À Boston, cap sur la récupération et la précision. Oxygène Réunion vous donne rendez-vous jeudi 9 juillet 22h pour France contre Maroc à Boston.
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Oxygène Réunion, flash Mondial 2026. Les huitièmes ont déjà secoué la planète foot. La France a validé son billet pour les quarts en battant le Paraguay 1-0, après une phase de groupe parfaite conclue à la première place du groupe I. En face, le Maroc arrive lancé. Deuxième du groupe C, tombeur des Pays-Bas au tir au but, puis impressionnant contre le Canada 3-0. Autre résultat fort, la Norvège a renversé le Brésil 2-1 et l'Angleterre a éliminé le Mexique 3-2 dans un stade de Mexico bouillant. Côté star, Kylian Mbappé continue d'écrire l'histoire. 19 buts en Coupe du Monde, déjà 7 dans cette édition, et un message clair après son doublé contre la Suède, il veut performer tout en profitant du moment. Aujourd'hui, place au dernier huitième avec Argentine-Égypte et Suisse-Colombie. La grande affiche se prépare. France-Maroc, jeudi à Boston. Rendez-vous demain sur Oxygène Réunion pour le prochain flash.

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0: 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Sur Oxygène Réunion, cap sur les Bleus au Mondial 2026. La France a souffert, mais elle est en quart. Après son 1-0 face au Paraguay à Philadelphie, sous une chaleur lourde, Kylian Mbappé a transformé le pénalty décisif à la 70e minute, son 7e but en 5 matchs. Désiré Doué a encore changé le rythme en sortie de banc. Côté infirmerie, vigilance autour d'Aurélien Tchouaméni touché aux adducteurs et de Marcus Thuram gêné au mollet. À Boston, le camp tricolore respire l'unité avec un groupe décrit très soudé et physiquement prêt. Prochain obstacle, le Maroc, solide vainqueur du Canada 3-0. 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

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Les huitièmes ont déjà secoué la planète foot. La France a validé son billet pour les quarts en battant le Paraguay 1-0, après une phase de groupe parfaite conclue à la première place du groupe I. En face, le Maroc arrive lancé, deuxième du groupe C, tombeur des Pays-Bas au tir au but, puis impressionnant contre le Canada 3-0. Autre résultat fort, la Norvège a renversé le Brésil 2-1 et l'Angleterre a éliminé le Mexique 3-2 dans un stade de Mexico bouillant. Côté star, Kylian Mbappé continue d'écrire l'histoire. 19 buts en Coupe du Monde, déjà 7 dans cette édition, et un message clair après son doublé contre la Suède, il veut performer tout en profitant du moment. Aujourd'hui, place au dernier huitième avec Argentine-Égypte et Suisse-Colombie. La grande affiche se prépare. France-Maroc, jeudi à Boston. Rendez-vous demain sur Oxygène Réunion pour le prochain Flash.

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Chez Oxygène Réunion, cap sur Atlanta pour un 8e brûlant du Mondial 2026. Argentine-Égypte ce soir au Mercedes-Benz Stadium. Enjeu simple, une place en quart. L'Albi Céleste arrive lancée mais secouée après le 3-2 arraché au Cap-Vert. Composition probable, Emiliano Martinez, Molina, Romero, Lisandro Martinez, Tagliafico, De Paul, McAllister, Enzo Fernandez, Almada, Alvarez et Messi. En face, l'Égypte devrait répondre avec Chobéir, Hani, Fati, Yasser Ibrahim, Rabia, Achour, Lachine, Atia, Zico, Salah et Marmouche. Seul précédent senior, 2-0 Argentine en 2008. Joueur clé, Messi déjà décisif dans ce tournoi et Salah à surveiller avec une cuisse fragile. Pas de suspension majeure annoncée. Argentine-Égypte à suivre sur Oxygène Réunion, coup d'envoi à 20h.

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Chez Oxygène Réunion, cap sur Atlanta pour un 8e brûlant du Mondial 2026. Argentine-Égypte ce soir au Mercedes-Benz Stadium. Enjeu simple, une place en quart. L'Albi Céleste arrive lancée mais secouée après le 3-2 arraché au Cap-Vert. Composition probable, Emiliano Martinez, Molina, Romero, Lisandro Martinez, Tagliafico, De Paul, McAllister, Enzo Fernandez, Almada, Alvarez et Messi. En face, l'Égypte devrait répondre avec Chobeir, Hani, Fati, Yasser Ibrahim, Rabia, Achour, Lachine, Atia, Zico, Salah et Marmouche. Seul précédent senior, 2-0 Argentine en 2008. Joueur clé, Messi déjà décisif dans ce tournoi et Salah à surveiller avec une cuisse fragile. Pas de suspension majeure annoncée. Argentine-Égypte à suivre sur Oxygène Réunion, coup d'envoi à 20h.

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1: Bonjour, une explosion a été entendue ce matin à Damas en Syrie où Emmanuel Macron est en visite dans un secteur proche de l'hôtel où le président français a passé la nuit. L'Élysée confirme qu'Emmanuel Macron est sain et sauf et que sa visite officielle se poursuit. Météo France place 61 départements en vigilance orange canicule ce mardi. À partir de 12h, seuls 16 départements étaient concernés hier. Les fortes chaleurs s'accentuent donc encore aujourd'hui et gagnent du terrain vers le nord et l'est. Pour la troisième fois en 6 semaines, la France est donc confrontée à une flambée du mercure. Journée cruciale pour Marine Le Pen, la chef de file des députés du Rassemblement National attend l'arrêt de la Cour d'appel de Paris dans l'affaire des assistants parlementaires européens du parti.

0: une décision qui sera rendue à partir de 13h30 et qui déterminera son destin politique. Marine Le Pen qui a d'ores et déjà prévenu qu'elle ne se présenterait pas en 2027 si la peine prononcée à l'issue de son premier procès était confirmée. 727 327 élèves de terminale qui ont passé leur bac sont concernés. Les résultats sont publiés dans la journée pour l'ensemble des académies, hormis Mayotte qui a connu les siens hier. Le déficit commercial de la France est fortement dégradé de 1,5 milliard d'euros pour atteindre 6,9 milliards en mai, selon les chiffres dévoilés par les douanes. En cause, une baisse des exportations, notamment de matériel militaire. L'Ukraine a lancé plus de 430 drones vers Moscou cette nuit, une nouvelle vague qui intervient alors qu'un sommet de l'OTAN débute à Ankara en Turquie, avec pour invité le président ukrainien Volodymyr Zelensky. C'est la fin de ce flash, une très bonne journée à toutes et à tous.
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0: 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Chez Oxygène Réunion, cap sur Atlanta pour un 8e brûlant du Mondial 2026. Argentine-Égypte ce soir au Mercedes-Benz Stadium, enjeu simple, une place en quart. L'Albi Céleste arrive lancée mais secouée après le 3-2 arraché au Cap-Vert. Composition probable, Emiliano Martinez, Molina, Romero, Lisandro Martinez, Tagliafico, De Paul, McAllister, Enzo Fernandez, Almada, Alvarez et Messi. En face, l'Égypte devrait répondre avec Chobeir, Hani, Fati, Yasser Ibrahim, Rabia, Achour, Lachine, Atia, Zico, Salah et Marmouche. Seul précédent senior, 2-0 Argentine en 2008. Joueur clé, Messi déjà décisif dans ce tournoi et Salah à surveiller avec une cuisse fragile. Pas de suspension majeure annoncée. Argentine-Égypte à suivre sur Oxygène Réunion, coup d'envoi à 20h.
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